0: Et j'étais je parlais.
1: Mais moi, c'était un peu dans le temps de
0: Ah oui.

0: C'est pas qu'une thématique.
1: Si, mais du lac.
0: Can we get any more airless coaches, please?
1: Yeah, let's go to. Engine 7's responding.